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filets. Sur le râble, sur les cuisses, vous en trouverez. Dans une poêle huilée, faites revenir ces filets. Salez-les, poivrez-les, mettez de côté. Vous désossez avec soin ce qui reste du lapin. Cherchez bien, raclez bien et ne laissez rien. Ajoutez-y sans retard le veau, le porc et le lard et le foie. Et tout ça, passez au hachoir. Pour qu'enfin cette terrine ait une saveur divine, sel et poivre, quatre épices et grand verre de gin.

Terrine d'un morceau de barre de fine et d'une couche bien épaisse de la farce au gin. Maintenant, vous disposez des noisettes et des filets, puis encore de la farce et vous recommencez. Quand vous avez terminé, d'une barbe vous couvrez. C'est à four pas trop chaud que vous la mettrez. N'oubliez pas, je vous prie, de la cuire au bain-marie. Il vous faut

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0: Regard sur les transmissions, une série de témoignages de cédants et de cédantes agricoles. Épisode 1, Concordance des temps. Dans ce premier épisode, Édouard nous raconte son installation progressive en tant que maraîcher. Comment il a développé et fait évoluer sa manière de produire. Il nous détaille comment le collectif a été pour lui un moteur, une source d'inspiration, jusqu'à être l'élément déclencheur d'une dynamique de transmission. Entre installation progressive et transmission progressive, Édouard nous raconte son cheminement.
1: Alors, je m'appelle Édouard, je suis arrivé en Haute-Loire en 2000. Je suis issu de l'hôtellerie-restauration. En fait, j'ai eu envie d'avancer vers un truc un peu plus sain que ce que je faisais jusqu'ici. Et donc, je me suis dit, pourquoi pas produire. Moi, j'étais vraiment complètement novice là-dedans, je connaissais rien du tout. Donc, j'ai commencé tout petit, sur 2000 m2, à aller chercher l'eau à la rivière dans des arrosoirs. Bon, voilà, des trucs un peu rigolos, quoi. Puis petit à petit, je me suis formé, on va dire, au contact d'un voisin qui avait fait ça avant, qui avait une petite ferme, un petit jardin de 2000 m2, mais bien productif, tout ça. Et ensuite, il y a un groupe qui s'est créé, un groupe de producteurs qui s'est fédéré pour créer un groupe technique dans lequel on faisait donc des formations, des voyages d'études, des partages d'expériences. On allait faire des visites et ça a été pour moi déterminant dans ma progression. On n'est vraiment pas sur une région de tradition maraîchère. Et donc, le peu de maraîchers qu'on était ici, on était seuls, quoi. Et seuls avec nos doutes, avec nos réussites, c'était assez compliqué. Et là, d'un coup, il y avait un réseau qui se créait et ça permettait vraiment de partager les choses qui marchaient pas, les choses qui marchaient bien, avec des possibilités de réponse quand on avait des doutes. Et ça a fait un bien fou, quoi. Moi, je vois pas une installation maraîchère sans prendre contact avec cette structure-là. C'est vraiment essentiel, quoi. Et tout au long de mon parcours, on va dire, j'ai eu aussi affaire à d'autres collectifs. J'ai vendu donc sur le marché de Brioude avec une association qui s'appelle Arbre, qui est toujours existante. C'est un groupe d'agriculteurs qui vendent en commun sur le marché de Brioude, sur un stand collectif. Et après, en expérience collective aussi, effectivement, il y a la FOG, avec qui j'ai fait ma compta pendant un certain nombre d'années, et on faisait la compta ensemble. Voilà. Donc j'ai démarré petit à petit avec les terrains qu'on avait ici autour de la maison pour aller jusque, on va dire, un hectare 3, un hectare et demi. Et sur la fin, pour revenir à 6000 m2 de production, j'étais contraint en fait de diminuer mes surfaces. Ça faisait un moment que j'avais envie de réduire les surfaces et changer de technique en intensifiant, en densifiant les cultures, en mélangeant les cultures pour gagner de la place. C'est flippant parce qu'on diminuait les surfaces. Là, c'était pas rien s'il s'agissait de couper en deux. Donc, ça a consisté à redessiner, redesigner complètement les jardins sous l'angle de dire chaque mètre carré doit être productif. Le plus possible, le plus intelligemment possible, en conservant évidemment une biodiversité légumière stable, c'est-à-dire quelque chose qui ne va pas rendre malade les uns au profit d'autres. J'ai besoin de gagner ma vie, gagner sa vie. Donc le truc économique, c'est parfois un petit peu, tu te dis, qu'est-ce que c'est que ce businessman, quoi. Bah, y avait quand même un petit défi à se dire, moi je vais valoriser mon sol au maximum et montrer que si, en fait, en travaillant différemment, chaque mètre carré peut être très productif et très efficace pour permettre de nourrir les gens avec le moins de surface possible, avec des pratiques bio. Donc ça complexifie énormément les plans de culture, ça demande beaucoup de réflexion, beaucoup de tests aussi, parce qu'il y a des choses qui... Je parle de ça comme si c'était facile, mais en fait, il y a plein de choses qui ont foiré, évidemment. Et plein de choses qui ont bien marché. Et économiquement, ça a été une réussite aussi, parce que j'ai pas subi, malgré le fait d'avoir divisé la surface par deux, j'ai pas subi de perte de chiffre d'affaires, voire même ça a continué à progresser. Donc ça, c'était super, quoi. C'était tout gagnant. L'installation progressive, ça voulait dire une progression de chiffre d'affaires qui était assez régulière, qui a progressé au rythme de ma connaissance technique. En fait, c'est un métier qui est très technique. On peut avoir toutes les réflexions de gestionnaire, comptable, économique. C'est soit on est bon techniquement et on gagne notre vie, soit on n'est pas bon et on ne gagne pas notre vie. Et ça, c'est du temps, du partage d'expérience, de la formation. Je dis ça. C'est des métiers quand même, c'est 5% de poésie et 95% de boulot, quoi. Enfin, pour gagner sa vie, quoi. J'ai mis en gros 6 ans à sortir un SMIC. Là, il y a un truc qui est très important, c'est que on était deux, Marion et moi. Marion, c'est ma compagne. Mais du coup, elle faisait un peu bouillir la marmite à côté, quoi. Elle a fait des boulots pas toujours chouettes. Et j'ai eu la chance que Marion accepte tout ça et m'accompagne un peu là-dedans. Et voilà, donc j'ai mis 6 ans à faire un SMIC. Et ensuite, ça a progressé jusqu'à arriver sur des niveaux de revenus que je trouvais vraiment dignes, qui me convenaient de l'ordre de 2000 euros par mois. Et ce qui, je trouve... à moins de 1500 euros par mois sur un métier comme celui-là, je juge que c'est pas digne, en fait. Voilà. J'ai commencé à embaucher il y a une dizaine d'années, et globalement, c'est assez flippant de se dire qu'on va embaucher alors qu'on se paye à peine, en fait. Il y a une espèce de truc insoluble. On se dit, OK, je gagne pas ma vie, à mon sens, pas suffisamment. J'arrive pas à faire le travail comme j'aimerais qu'il soit, mais je suis pas sûr de pouvoir payer les gens que je vais embaucher. Donc j'ai fait le pari d'embaucher quand même. J'ai calculé un peu tout ce que je foirais d'après moi par manque de main-d'œuvre, que je réussissais pas, et je me suis dit, si j'embauchais et qu'on réussissait tout ce que je rate, est-ce que ça permettait de couvrir les salaires des gens que j'embauchais? Et ça a marché. Donc ça, c'est génial. Donc en gros, ce qui est super drôle, c'est que je me suis mis à gagner ma vie quand je me suis mis à embaucher. Donc quand je me suis mis à dépenser de l'argent pour de la ressource humaine. Et pour le coup, c'était super, quoi. C'était super bien passé. J'ai eu la chance de tomber sur toujours des gens extra, quoi, qui avaient vraiment envie de bien faire et qui eux aussi trouvaient du sens à faire ce qu'on faisait. Et donc jusqu'à un moment où je me suis fixé avec deux filles avec qui j'ai terminé donc ma carrière, si on peut dire. Ça fait un peu vieux con, mais c'est comme ça. Avec qui c'était super, des espèces de fusées, quoi, toujours au top. On avait un vrai plaisir à travailler ensemble. J'avais besoin d'elles, en fait. Et je pense que si je les avais pas eues, j'aurais arrêté plus tôt. Ça, je leur ai dit plusieurs fois, mais c'était vrai, c'était pas juste pour faire le malin. Et il se trouve que si on peut faire un petit lien avec la transmission, ces deux filles ont rejoint Valentin, qui a aussi travaillé chez moi pendant 3-4 ans, aussi avec ces filles-là, avant de s'installer. Mais on y reviendra tout à l'heure. Je faisais un métier qui me plaisait, qui me permettait de gagner convenablement ma vie, mais j'ai quand même arrêté. Ça a pris quelques années pour me décider, parce que c'est pas facile d'arrêter quelque chose qui plaît, mais j'ai eu besoin de passer à autre chose, à la fois pour des raisons physique, on va dire, mais surtout mental, en fait. Cette espèce de charge mentale de ce métier, c'est quand même assez tendu. Si on prenait la comparaison, pour moi, c'est, par rapport aux éleveurs, c'est comme si on était en période de foin pendant 8 mois, en fait. C'est la même type de tension, donc c'est assez usant. Valentin, il est arrivé dans la région et il cherchait un stage en maraîchage. Et donc, il est venu passer 2 mois en stage. Moi, j'avais besoin d'embauche, je lui ai proposé de rester. Et puis, il a fait connaissance avec mes deux autres salariés qui travaillaient ici. Et puis, ça allait plutôt bien, si bien qu'il est resté environ 3 ans et demi à peu près, ici, à travailler avec moi en tant que salarié. Il est arrivé dans une période où j'étais déjà en réflexion d'arrêter, en fait. Il a participé à mes 3 dernières années, on va dire. À la fois, c'est intéressant parce que c'était là où je pense j'étais le meilleur, quoi, techniquement. Donc, j'avais pas mal de choses à apporter. C'est intéressant pour moi, c'est super valorisant d'avoir quelqu'un qui arrive, pouvoir transmettre des choses, c'est super. Et puis, on s'entendait super bien. Lui, il a fait tout ce que j'ai pas fait pendant mon installation, c'est-à-dire prendre un peu d'expérience avant de se lancer. C'est beaucoup plus raisonnable de faire ça. Faut pas du tout faire partir comme j'ai fait parce que c'est nul, quoi. On met trop de temps, c'est n'importe quoi. Sur un métier super technique, moi, je pars avec rien dans les poches, rien dans la tête, rien dans les mains. Parfait. Donc lui, il a fait ça, il est plus malin que moi. Et on s'entendait très bien, on était assez complémentaires, je trouve, au niveau travail. Évidemment, c'est posé la question de s'associer. Moi, ça me tournait dans la tête. Lui, il cherchait à s'installer, je le savais. Moi, j'étais un peu fatigué mentalement. J'en avais assez de porter seul tout ça. Et du coup, on en a parlé assez ouvertement, quoi. Je lui ai expliqué mes doutes, mes besoins. Moi, j'étais dans une situation où j'étais pas sûr d'avoir envie de continuer. Lui, avec l'énergie, l'envie de se lancer, ça m'a semblé imprudent de s'associer dans la mesure où moi, j'étais pas sûr au bout de 2 ans, j'aurais peut-être eu envie d'arrêter, quoi. C'était vraiment pas un cadeau à lui faire. Et je pense que, ouais, même pour moi, c'était quand il s'agit de recasser un GAEC, c'est un peu le bordel. Donc, j'ai décidé d'arrêter. Donc, j'ai annoncé ça à mes 2 salariés qu'à partir de 2024, donc ça veut dire 4 mois avant la fin de la saison. Du coup, j'ai annoncé ça aussi à Valentin. Il avait fait une petite installation et il avait quitté l'équipe en 2023. Il a acquis beaucoup de savoir-faire. En tout cas, il s'est nourri de la façon dont je fonctionnais, moi. Et je reste convaincu qu'on aurait pu vraiment travailler ensemble de manière harmonieuse. Bon, il n'était pas spécialement question qu'il reprenne les terrains que j'avais autour de la maison parce que c'est des terrains qui sont vraiment tout proches. Et lui, il avait trouvé des terrains de son côté qu'il avait commencé à exploiter. Mais j'avais envie de l'accompagner dans son installation parce que on avait partagé du temps ici, on est devenus amis, hein. Du coup, j'ai essayé de lui transmettre maximum de choses. À chaque fois qu'il a un doute, un besoin, je suis là s'il a besoin sur des calendriers de production, sur des soucis techniques qu'il peut avoir, des questionnements. Il m'a repris pas mal de matériel. Il s'est inspiré de ce qu'on pratiquait ici avec mes pratiques des dernières années, c'est-à-dire un peu l'intensification pour optimiser au maximum les surfaces, sachant que c'est des techniques qui sont sur le papier super, mais qui demandent un bon bagage technique, en fait. Démarrer comme ça, c'est un beau défi, quoi. Il y a quand même beaucoup de choses qui sont pas faciles à mettre en œuvre quand on a peu de bagage technique. Quand je parle de plan de culture, c'est vraiment le cœur du réacteur, hein. C'est en hiver, c'est le travail de 2-3 jours à 8 heures par jour. On dessine les plans de jardin, on design l'année entière. Qu'est-ce qu'il va avoir où sur chaque mètre carré, à quelle époque on va le récolter, à quelle époque le mètre carré récolté va pouvoir être remis en culture pour qu'il y ait un laps de temps le plus court possible entre les deux. Enfin, tout ça, il faut aussi le connecter avec les possibilités de vente, faire des prévisions de réussite de production. Donc tout ça, c'est des notions qu'on n'a pas quand on démarre, et c'est des choses que j'ai pu lui apporter, même si lui, il est allé aussi de son côté à la pêche à pas mal d'infos. Donc voilà. Et donc là, d'un coup, il s'est retrouvé avec une proposition qui consistait à reprendre en fait mes créneaux de vente. Du coup, à avoir une obligation de production pour assumer ces créneaux de vente, qui étaient devenus quand même assez importants, quoi. Ça voulait dire des chiffres d'affaires qui pouvaient avoisiner 80 000 euros. Donc en légumes, ça commence à représenter quelque chose, quoi. Donc ça lui a mis un petit coup de pression, mais voilà, moi j'ai pas pu faire autrement, faire un accompagnement plus doux, avec un tuilage plus doux avec lui, parce que pour moi, c'était le moment, quoi. Donc, ben, il a décidé de relever le défi et de reprendre mes créneaux de vente. Il y a un élément qui est vraiment super, c'est aussi les deux filles qui ont travaillé avec moi, qui ont rejoint Valentin. Pour moi, il y a une petite partie de moi qui est chez lui à travers elle. Parce que elles ont acquis énormément d'expérience, d'autonomie, de savoir-faire ici. Et elles en font bénéficier Valentin derrière. C'est un vrai risque hein, qu'il prend parce que démarrer en salariant direct, deux personnes, pas à temps plein, mais c'est chaud quoi, faut y aller quoi. Elles vont lui apporter des trucs super quoi. Ça va donner lui donner de l'assurance, de la souplesse. Il peut avoir toute confiance en elle. Et ça c'est ultra précieux. S'il y a une chose avec les autres maraîchers qu'elles on pouvait échanger, c'est la difficulté d'avoir gardé des salariés et des salariés qui soient sur qui s'appuyer. Et moi, j'avais vraiment cette chance-là, quoi. C'est vraiment top, quoi. Et lui, il récupère ça, ça c'est cool. Hein. C'est vraiment super. Une des craintes que j'avais dans le fait d'arrêter, c'est aussi la perte de mon statut social de maraîcher, qui dans certaines proportions, on a l'impression d'être une espèce de mini-star, mini super-héros, et d'un coup, on perd ce statut-là, ça fait un peu flipper. Tu te dis, ouais, tu vas plus être estampillé le maraîcher, avec ses beaux petits légumes, qui est sympa, qui est ceci, qui est cela, et paf, on plonge dans l'anonymat local. Ouais, pour moi, ça m'a traversé, et pour en avoir parlé avec d'autres personnes qui ont pris le même chemin, c'est quelque chose de pas forcément facile à vivre, en fait. Ça compte. Peut-être qu'en maraîchage plus qu'en élevage, on peut se dire qu'on n'est pas maraîcher toute sa vie. Les engagements sont pas les mêmes. Les engagements financiers, c'est des structures. Ma structure, c'est une structure légère. On peut s'installer de manière légère en maraîchage, légère économiquement, ce qui est plus difficile quand même en élevage. J'ai arrêté avant d'être à la retraite parce que j'en avais besoin. Il y avait Valentin qui voulait s'installer. On avait évoqué l'association. Donc ça me paraissait vraiment complètement naturel, quoi. Et c'est vrai aussi que, on en parle en rigolant, mais Valentin, c'est un peu mon poulain, quoi. Je suis convaincu qu'il va réussir. Et je serais vraiment... Ouais, je pense que je serais fier de ça, quoi. À travers sa réussite, je continue à... Est-ce que c'est pas un petit peu narcissique, ce que je dis, là ? Un petit peu. Mais bon, c'est pas grave. Ouais, je continue à... être fier, être content, ouais. Ouais. Je suis conscient que de ce que j'ai fait. Je suis fier de ce que j'ai fait. Je suis démarré de zéro, rien du tout. Je vais pas être faussement modeste, hein, ou je sais pas quoi... Je sais par où je suis passé, je sais quand on démarre de zéro par rapport à reprendre quelque chose en cours, je sais ce que ça demande, sur tout ce dont j'ai parlé déjà, quoi, tout ce qui donnait du sens à ce que je faisais. Et ça pour moi, je trouve ça super, et je le retrouve encore maintenant quand je croise des gens dans la rue, ils ont une image plutôt sympa, et on garde un contact plutôt sympa, quoi. Donc ça, c'est chouette aussi, quoi. Et on a fait le marché ensemble assez longtemps aussi avec Valentin, et ça, il l'a bien compris. Et il est vraiment aussi dans cette démarche-là, de créer du lien. On est dans un tout petit pays, et voilà, on a tous besoin les uns des autres.

Les témoignages que vous écoutez ont été réalisés dans le cadre du projet Courroie de transmission, porté par le Célavar Auvergne-Rhône-Alpes. Merci à Édouard Mortier pour son témoignage. Cette série a été réalisée par Florian Revol de l'association La Calligramme, accompagnée par Christine Pack de l'association DASA. La musique, Maybe I Don't Know It All, est du duo Koi Panda. Illustration pour la vignette du podcast, Les Savoirs Ambulants. Si vous avez un projet de transmission ou d'installation agricole en Auvergne, n'hésitez pas à prendre contact avec l'association DASA via notre site associationdasa.fr.

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11: Moi, je suis pas très télé déjà, donc...
12: Combien de temps tu passes par jour, par exemple, sur un écran ?
13: En vrai, je passe pas mal de temps aussi, c'est pour ça les enfants, je peux rien, je peux pas trop leur dire.
14: Je fais plein de trucs, je m'entêle.
15: T'as peur parfois d'être accro ?
16: Ils maîtrisent bien le téléphone, les enfants ils maîtrisent bien.
17: Il y a des écrans, touille.
15: Je rappelle juste qu'il n'y a pas de jugement, hein. C'est questionner pour faire du contenu et pour qu'on parle de ce qu'on est. C'est pas qu'il en passe 6, 4 ou 2. Enfin, 2 heures, c'est vraiment pas le problème, quoi. Il n'y a pas de problème.
11: Moi, du coup, c'est très compliqué avec Dylan parce que du coup, il regarde les écrans et si je ne fais pas attention, c'est toute la journée. Donc, moi, j'aime bien être à l'extérieur. Je n'étais pas déjà Internet ni informatique. Ce n'est pas ma génération du tout. Il va faire ses devoirs, mais après, oui, c'est beaucoup le téléphone. Surtout, c'est le sien. Alors, si je lui fais arrêter, ben après, c'est les cris. Et dans ce moment, c'est pas évident. Alors qu'avant, on était dans une maison, c'est dur. Je vais donner un exemple dans les vacances. Là, donc, on est parti à la mer. Donc, quand c'était des activités extérieures, ça allait très bien. Mais quand on revenait au camping, et ben, du coup, il aimait pas la piscine déjà. Donc, voilà. Donc, moi, j'allais avec la petite. Ben, lui, c'était la télé. Pourtant, il avait pas emmené son téléphone. Non, il avait rien emmené. Pas de console, rien. La petite, j'arrive à gérer, il n'y a pas de souci. Moi, la télé, jusqu'à maintenant, elle l'avait pas, depuis la semaine dernière. Moi, je suis pas très télé déjà, donc je préfère faire des activités dans la maison avec elle, mais avec le grand, c'est compliqué. En ado, oui. J'essaye, je lui dis de venir avec nous, de faire des trucs, des dessins, de la peinture, mais non.
14: Oui, moi, la mienne, elle écoute plus la musique. C'est la musique, elle écoute et après, elle passe au 2 heures de temps là-dessus sur le téléphone. Et après, des fois, je lui prends le téléphone pour garder. Hein.
15: Pour arrêter, ouais. Pour la faire arrêter, il faut prendre le téléphone.
14: Il faut prendre le téléphone, oui, moi je prends le téléphone. Mm-hmm. Oui.
13: En vrai, je passe pas mal de temps aussi, c'est pour ça les enfants, je peux rien, je peux pas trop leur dire. Je passe beaucoup de temps sur YouTube à regarder des vidéos, mais bon, sur de la mécanique, du bricolage, un peu tout.
15: Des tutos ?
13: Ouais, voilà, un peu de tout. Je trouvais que je passais du temps sur YouTube, mais... ça servait à rien, mais en fait, plus le temps est passé, j'ai appris plein de choses, même sur mon métier, que je savais pas forcément. Et que, ouais, j'ai appris des choses.
12: Et quand tu es sur YouTube, il y a tes enfants à côté ou...
13: Ouais, mais justement, au début, ils en avaient un peu marre de mes vidéos, mais maintenant, ils sont dans mon délire. Et justement, il a fait une foire, le YouTuber, là, il y a pas longtemps, et ils voulaient venir. C'est eux qui voulaient y aller et tout. Certains YouTubers, ouais, c'est le grand qui me dit « Papa, il y a la vidéo qui est sortie à midi, viens, on la regarde. » Ils aiment autant que moi maintenant. Et eux, ils ont après leur YouTuber aussi ou leur petit truc.
11: L'informatique et le numérique, des fois, c'est bien et pas forcément bien pour tout. Malheureusement, je me suis rendu compte de ma situation, par exemple, et je me suis rendu compte que non. Il y a des choses qu'on peut se permettre et d'autres choses qu'on peut pas. Déjà, moi, les réseaux sociaux, ça serait interdit jusqu'à 18 ans. Et je ferai en sorte que le téléphone ne permet pas de télécharger les réseaux sociaux. Parce que ça aussi, ça fait vraiment... Je lui avais dit, s'il a le téléphone, c'est pour appeler et pour avoir les SMS, parce que vu que je travaille, c'est pas évident. Donc, j'aimerais bien savoir où il est, ce qui se passe. Et je lui ai toujours dit que moi, les réseaux sociaux, c'était non. Non, parce qu'après, il n'y a pas de limite. Et sur les réseaux sociaux, je me rends compte, les gens racontent leur vie de A à Z, hein, jusqu'aux toilettes. Et je trouve que ça, c'est pas normal de savoir la vie privée de tout le monde. On peut pas laisser permettre les gens de savoir ce qui se passe chez nous. Et ça, je le défends vraiment.
14: Après, moi, ça me dérange pas. Hein. C'est les choses, voilà. Les choses évoluent, voilà. La technologie, il faut apprendre des choses dessus. Donc, moi, ça me dérange pas, en fait. C'est vrai qu'il y a des inconvénients, voilà. Sinon, moi... Et puis, il faut copier ce qui est bon, voilà. Ce qui est bon, il faut copier sur Internet.
13: Après, quand j'arrive à les occuper, ils font autre chose, quoi. Mais c'est vrai que c'est la facilité, un peu. Ils prennent la tablette ou ils se mettent dessus. Et même eux, dès qu'ils savent pas quoi faire, c'est un réflexe. Le grand, ouais, j'arrive, mais le petit, c'est plus dur. Il passerait sa journée devant lui aussi. Je lui enlève pas. Et il crie un peu. Et si je les occupe, il s'intéresse à autre chose quand même. Bah, dès qu'on va dehors et tout, le grand, il fait de la moto, il veut sortir en ce moment, il me demande à sortir devant les HLM et tout. Et d'un côté, ça me fait plaisir parce qu'il lâche l'écran, mais en même temps, on n'est plus à la même époque qu'avant.
15: T'as peur ?
13: Ouais.
12: Tu soulèves un vrai sujet, là. Moi, j'avais jamais pensé ça, mais en tant que parent, il y a peut-être un côté pas mal des écrans, c'est que tu vois ton enfant, il est à côté, et du coup, je sais pas, mais peut-être qu'inconsciemment, on est content qu'ils sont sur les écrans parce qu'on sait où ils sont.
14: C'est vrai qu'être sur le téléphone, chacun de son côté, dans la maison, c'est un silence total. Hein. On n'entend plus parler, c'est vrai.
13: Moi, je sais qu'à leur âge, j'étais dehors tout seul. J'habitais en Alsace, dans un petit village. Je passais ma vie dehors à cet âge-là quand j'étais pas à l'école. Mais ouais, si, on préfère savoir qu'ils sont à côté de nous. Moi, je préfère quand il me dit, il y a un copain qui vient jouer à la console à la maison, qui reste là. Après, j'aime bien quand il sort aussi, quand même. Mais ouais. Après, comme elle dit, ça va même à la maison. De toute façon, même si avec les réseaux, il y a un vieux pervers, il peut venir le chercher dans sa chambre. Ou...
15: J'aimerais bien savoir ce qui vous fait le plus peur, s'il y a quelque chose qui vous fait peur, dans ce que fait votre enfant sur Internet, enfin, que ce soit le jeu vidéo ou Instagram, peu importe ce qu'il fait. Est-ce qu'il y a quelque chose que vous diriez jamais ou quoi, quelque chose qui vous fait peur là-dedans ?
7: Parler à des inconnus.
15: T'as une petite fille de 2 ans.
7: Oui. On ne sait pas qui est caché derrière le téléphone. Il vous envoie des messages, des fois des messages d'aide pour profiter de tout et de rien. Et ouais, c'est ça. Si tu vois sur TikTok, c'est ça. Et être accro aussi à TikTok, de rester tout le temps dessus et tout ça. Parce que je suis grand, mais... Des fois, quand je suis sur TikTok, c'est difficile de détacher. Tu tombes dans les lives et tout.
15: Tu aimerais que ta fille ne soit pas accro. Mmh. Tu sais que ça pourrait.
7: Oui, parce que les enfants, ils aiment trop les réseaux sociaux. Des fois, quand elle va sur Netflix et je le retire tel, elle commence à pleurer. Mais quand je lui donne le stylo et tout ça, elle sait qu'il y a une autre activité et tout ça. Mais tu dis, avec le temps, quand elle va grandir, elle va rentrer dans l'univers réseaux sociaux et tout ça. Et comme nous, on est fan de ça et tout, tu te dis, bah, comment elle sera après, quoi. Parce que des fois, moi, je peux rester à la maison, je ne sors pas toute la journée et je suis sur les réseaux. Et ça me va. Mais bon, j'aimerais pas qu'elle fasse ça, quoi. Donc, des fois, j'arrive un peu à stopper ça.
15: Elle regarde des choses sur le téléphone ?
7: Oui.
15: Qu'est-ce qu'elle utilise comme application pour aller regarder?
7: Alors, j'ai un Netflix. Elle regarde... Bon, sur Netflix, il y a un compte jeunesse. Du coup, elle regarde des dessins animés et des dessins animés de moins de 5 ans là-dessus.
15: Tous les jours?
7: Pas tous les jours. Quand je me réveille, bon, je vais sur l'écran. Je vois des notifications. Je parle un peu avec la famille parce que, bon, moi, j'ai pas ma famille à côté. Mais... Pour la petite, j'essaie d'éviter l'écran le matin jusqu'à 14h. Vers 14h, bon, peut-être j'allume la télé ou peut-être je le mets en Netflix. Tout ça parce que des fois, des bruits, tout ça, j'ai envie d'être tranquille et faire de la cuisine et tout. Quoi, quand j'en finis et tout ça, elle dort, elle se réveille, elle va un peu et jusqu'à 18h, on s'arrête. On va faire ce qu'on a à faire et...
12: Donc elle est sur les écrans de 14h à 18h à peu près.
7: Elle n'est pas courée dessus jusqu'à 18h, mais bon, des fois elle regarde, elle n'est pas tout le temps dessus parce que c'est un bébé de 2 ans, du coup elle veut être là où je suis. Si je suis dans la cuisine, le télé elle est allumée dans la chambre, elle est avec moi et elle n'est pas courée dessus.
14: Moi j'ai une question, c'est scroller, est-il dangereux que l'alcool et la fumée, cigarette quoi, voilà la question. Scroller, être sur le téléphone tout le temps, est-il dangereux ?
15: Et qu'est-ce que vous diriez, vous ?
14: Ben, moi, j'ai dit c'est dangereux. Hein. Moi, ça me donne déjà de la vision floue. Des fois, j'ai des migraines, très fortes migraines. Je pensais que c'est dangereux. Selon moi.
7: C'est dangereux. Parce que la nuit, sur les écrans en fond et la lumière qui éteint, du coup, ça rentre et tout ça. Mais bon, moi aussi, j'ai des problèmes des yeux. Des fois, ça fait mal. Mais je pense que c'est moins dangereux que de boire de l'alcool et de fumer. Parce que Et sur l'écran ou sur un téléphone, il y a des regards de luminosité.
13: Ben, apparemment, on disait la dernière fois que c'est pas reconnu comme une addiction. Ah, petite dose. C'est comme tout.
8: Ce qu'on sait, c'est qu'en tout cas, c'est pas reconnu. Enfin, les écrans en tant que tels sont pas reconnus, comme tu disais, comme étant une addiction.
15: Notamment la santé, est-ce que tu compares avec l'alcool ou les drogues et la cigarette? Quand on veut arrêter ces substances-là, c'est très douloureux. Ça fait mal au corps, ça fait mal à l'esprit. Et un enfant, quand tu lui enlèves son téléphone, il va peut-être râler ou hurler. Hein. Mais par contre, tu lui fais faire autre chose, il n'y a aucun problème, il va y passer. C'est là qu'on va faire la différence entre une addiction et quelque chose qui est très mauvais pour la santé et le scroll qui finalement, dès qu'on l'arrête, je me sens pas mal, je suis pas dans un état pas possible, ce qui est le cas pour le tabac et l'alcool et toutes les drogues. Mais si effectivement il faisait ça toute la journée, eh ben il va pas tout ce temps passer sur l'écran, c'est un temps qu'il va pas passer à toucher tout. Vous savez, il touche, il découvre en fait pendant cette période-là, et du coup c'est une perte de temps effectivement sur un petit enfant.
11: Mais la dernière fois on en parlait déjà que c'était bien et pas bien. Alors ça dépend ce qu'on regarde, je pense. Ça dépend de l'âge aussi, comme on disait à chaque fois.
15: Elisa? Toi, du coup, à quel moment tu te dis... Le téléphone.
11: Le téléphone, il regarde beaucoup les vidéos, mais c'est beaucoup des documentaires, en fait. C'est ce qu'il m'a dit.
15: Des documentaires de quoi?
11: Alors, j'ai noté. Hein.
15: Ah, super.
11: Documentaire sur Inoxtag. Inoxtag? Oui, parce que je ne suis pas anglaise du tout.
15: Donc, les parents connaissent visiblement, là.
11: Hein. Oui, pas moi. J'étais obligée de regarder entre midi et deux.
15: T'en as pensé quoi, du coup, en regardant?
11: Eh bien, en fait, c'est intéressant. Parce que du coup, moi, j'avais peur qu'ils regardaient des choses qui n'étaient pas non plus intéressantes et que, voilà, ça pouvait perturber. Alors, pas forcément, du coup. Donc, ça va. Je me dis, même s'ils restent un peu sur l'écran, c'est pas bien grave parce que c'est quand même du documentaire qui est intéressant. Après, c'est vrai qu'ils passent beaucoup de temps, moi. Donc, du coup, pour arriver d'arrêter, comme je disais la dernière fois, c'est vraiment qu'il faut faire des activités dehors. Voilà, il faut sortir parce que sinon, ben, après, dans un appartement, c'est compliqué.
12: Et il a réagi. Comment que tu lui demandes ce qu'il regarde? Ça lui a fait quoi?
11: Au départ, quand je suis arrivée le jour J pour lui demander, donc c'était quand on est sorti d'ici, il m'a dit non, je te dis pas.
12: Ok.
11: Voilà, donc jusqu'à ce matin. J'ai eu la réponse que ce matin. Tout le week-end, je lui ai même demandé, est-ce qu'on peut regarder ensemble? Est-ce que je peux voir ce que tu regardes? Parce que peut-être c'est intéressant et maman, elle va aimer. Non, il n'a pas voulu. Il n'y a que ce matin. Que j'ai pu, il a pu m'écrire ce qu'il aimait.
12: Et du coup, tu penses que tu arriverais à regarder quelque chose avec lui ou...
11: Oui, pourquoi pas, ouais, j'aimerais bien savoir ce qu'il est intéressé du coup. Parce que c'est vrai que des fois, on ne s'intéresse pas forcément et c'est pas plus mal.
12: Et tu aimerais bien lui montrer toi aussi des choses que tu...
11: Eh bien, je lui en parle, mais du coup, ça n'a pas l'air de l'intéresser.
9: Bon, j'espère que vous allez bien, on se retrouve aujourd'hui pour une nouvelle vidéo carrément détente. Je suis carrément dans mon lit, je viens de me réveiller, j'espère que vous allez tous très bien, que vous allez vous passer une bonne journée, que vous allez passer une bonne soirée, que vous passez une bonne matinée. Bref, merci à tous ceux qui sont là. 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Bah les gars, on va vlogger toute la journée, on va passer une journée ensemble. Je vais vous poser des questions sur Insta, je vais vous dire je fais ci ou je fais ça. Vous allez me dire, je vais appeler des potes, je vais leur demander si je fais quoi entre des dilemmes, etc. Gros, on va passer une journée ensemble, comme un peu le 24h confiné qu'on a fait. Et voilà, tranquillement, j'espère que ça va vous plaire, vous allez passer une bonne vidéo avec moi. 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Et merci beaucoup à tous, vous êtes les meilleurs. Sur ce, c'est parti, let's go.
15: C'est quoi, Dylan, un vlog?
10: Bah, c'est un youtubeur qui filme toute sa journée, ce qu'il fait dans sa journée. Voilà, c'est ça. Il va regrouper tout ce qu'il a fait dans le mois et il va le raconter dans une seule vidéo.
12: C'est les vlogs d'Inoxtag.
10: Ouais.
15: Tu poses des coms aussi?
10: Non, pas souvent, mais juste des likes.
12: Et c'est quoi qui te plaît dans ce genre de vidéo?
10: C'est quand il nous fait rire et tout, ça m'amuse. Toi,
12: est-ce qu'il y a des choses que tu utilises via YouTube pour apprendre?
10: Des tutoriels sur FIFA pour apprendre des gestes techniques, sur des jeux pour apprendre des techniques et tout. Et, des tutoriels aussi pour faire des dessins, un peu de trucs comme ça.
12: Parce que tu dessines, ouais?
10: Ouais, je fais des dessins de temps en temps.
15: Tu joues au basket aussi?
10: Ouais.
15: Et tu regardes des vidéos de basket?
10: Ouais, je regarde des vidéos de basket, ouais.
15: Et t'apprends des choses dessus?
10: Ouais, j'apprends des figures, comment mettre un panier plus facilement, comment être plus fort et tout.
12: Après, tu dis que tu regardais des vidéos de jeux vidéo aussi?
10: Ouais.
12: Pour regarder un truc?
10: On peut mettre Galax, il fait des let's play sur des jeux, pas mal de jeux.
12: En fait, il fait le jeu entier, mais ouais. Il se filme en jouant.
10: Ouais.
18: Attention, c'est du lourd. Bonjour à tous et bienvenue aujourd'hui pour la suite d'un jeu de légende. Nous sommes bel et bien sur The Last of Us 2. Je sais que vous l'attendiez et moi aussi, je suis comme un petit fou. Je suis tout émoustillé et presque ému de commencer cette nouvelle aventure avec vous. On va pas tarder parce que vraiment, j'ai hâte de découvrir la suite de l'histoire avec Joël et Ellie. J'attends de ce jeu de l'émotion, avant tout, de l'intensité, de l'action, des moments de frisson, de l'infiltration, mais surtout, surtout une histoire qui nous fait chialer. Allez, on y va.
19: Ouais, bon. Soyez prudente.
11: Ouais, je te remercie, Ellie.
20: C'est quoi, ça?
11: Sandwich de fanatique.
20: Ça sent bon.
11: Prends-les.
20: T'es sûr?
11: Vas-y, je vous raccompagne.
20: Ok.
15: Tu joues avec ton papa, toi, non?
10: Ouais, je joue des fois avec mon père.
15: Vous jouez à ce genre de jeu?
10: Non, pas à ce jeu-là, mais souvent à des jeux où tu peux jouer en ligne avec à deux.
15: Comme quoi?
10: Il y a Fortnite, il y a FIFA, on peut jouer à côté avec deux manettes, 2K.
15: Ça te fait plaisir de jouer avec ton père?
10: Ouais.
12: Et tu préfères aller faire un basket avec ton père dehors ou jouer aux jeux vidéo avec ton père?
10: J'aimerais bien faire un basket dehors avec mon père, mais j'en fais déjà beaucoup. Je joue beaucoup avec mon père au basket dehors et tout.
12: Et avec ta mère, tu partages aussi un peu des jeux vidéo, des choses comme ça ou...
10: Pas vraiment, elle a pas trop le temps, on va dire.
8: Et t'aimerais bien partager plus avec ta mère sur ça ou pas?
10: Oui, mais ça serait un peu nul parce qu'à chaque fois je la gagnerais, du coup ça serait facile quoi.
12: Et ouais, il y a un temps d'apprentissage.
10: Ouais.
15: Une question un peu particulière. Ouais. Est-ce que tu te dis parfois... Enfin, moi, je te posais la question parce que moi, par exemple, je me suis déjà dit il faut que j'arrête d'être sur mon téléphone ou sur le jeu parce que ça fait trop. Je sens que franchement, j'ai un peu les yeux qui piquent ou quoi. Est-ce que parfois, tu te dis il faut que j'arrête?
10: Ouais, des fois, je me dis il faut que j'arrête parce que je joue un peu trop. Du coup, je vais souvent jouer au basket tout seul ou même au foot. Ou je vais faire une autre activité.
15: Pourquoi tu te dis qu'il faut que tu arrêtes à ce moment-là? Qu'est-ce qui déclenche le fait que tu veuilles...
10: Je me dis, ouais, j'ai trop passé de temps sur le jeu, ou j'en ai marre, j'arrête, je fais un autre truc.
15: Tu te disputes avec tes parents à propos de ça?
10: Non, pas souvent, juste quand je me rends pas compte et j'abuse trop. Mais sinon, non, pas trop souvent.
12: C'est à partir de quand que tu abuses?
10: Je dirais quand... des fois, je vois mon père, on va dire qu'il fait des trucs tout seul et tout, et du coup, ça fait un peu de la peine, et du coup, je vais jouer avec lui à des trucs. Des fois, juste, il s'ennuie, il aimerait passer plus de temps avec moi et tout.
15: Et avec ta mère?
10: Ma mère, on fait pas mal de choses avec. Elle me fait sortir de la maison, je vais jouer avec mes copains. Ou même, des fois, il n'y a pas longtemps, on est allé faire un loto avec ma mère et ses copines. C'était bien.
15: Ta mère est un peu plus restrictive? Elle te dit plus non, arrête de jouer, sors et tout. Est-ce que finalement, tu trouves que c'est quand même bien?
10: Oui, j'aime bien quand c'est comme ça. Parce que vu que chez ma mère, je n'ai pas trop de consoles, on va dire, fixes comme la Play et tout. Où je ne vais pas être dans mon coin, je vais jouer sur mon écran et tout. Je me dis que rester juste sur mon téléphone et tout, ça me saoule et que je pourrais sortir dehors et tout, ou faire autre chose, un dessin.
8: Mais c'est pas trop dur de t'en passer, du coup?
10: Non.
8: Du téléphone ou de la console, c'est pas trop compliqué?
10: Non, je me suis habitué maintenant d'arrêter d'un coup comme ça, ou voilà, ça me fait pas trop... Non.
12: Il n'y a pas de fois où tu te dis que ta mère elle est trop stricte ou elle abuse un peu, quoi?
10: Non.
12: Par contre, si tes deux parents étaient à dire « ouais, tu fais pas d'écran et tout... »
10: Ouais, là, ça me ferait un peu chier quand même.
12: Ouais.
15: Et l'inverse? Si tes deux parents, ils étaient grave gamers, les deux, c'est genre, limite, ils oublient de te faire à manger.
10: Ça serait bien ça, mais si ça serait le cas, ça serait à moi de leur dire « va dehors et tout ». Ça serait le changement de rôle.
12: C'est ce qu'ils regardent tes parents sur les écrans?
10: Non.
12: Ouais, ils vont pas prendre un moment en mode « ah, il y a cette vidéo, j'aime bien, viens, on se la regarde ensemble, quoi ». Quand t'es sur la tablette, t'es tout seul?
10: Oui. Ou des fois, juste... des fois, c'est pas tout le temps, mais quand on mange, je mets une petite vidéo avec mon père et on se la regarde.
12: Et c'est toi qui choisis ou c'est plutôt ton père qui choisit
10: Bon, c'est souvent moi qui choisis, mais quand c'est lui qui choisit, mais souvent des matchs de foot et tout.
12: Mais du coup, il te fait confiance quand tu lui proposes quelque chose, vous avez un peu les mêmes goûts.
10: Ouais, ouais.
12: Il va pas te dire ce que tu regardes, je sais pas, que c'est des trucs d'un autre âge ou il est ouvert sur ce que tu regardes, quoi. Mais il y a pas ça, des fois, tu te dis, oh, ça me prend trop de temps.
10: Bon, non, mais en ce moment, j'ai un peu arrêté les jeux vidéo, entre guillemets, j'y joue quand même toujours, hein. Mais j'ai un peu, on va dire, arrêté pour aller faire des sorties avec mon père et tout. Là, en ce moment, on va faire de l'escalade à Clermont. On fait plein d'escape games et tout. C'est trop bien.
4: Et vous, vous en êtes où ?
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Bravo, Léron. C'était très beau.

0: Sraft, il y a un endroit là-bas, vous voulez pas, on s'installe là-bas?
1: Oui, super.
2: Eh, pourquoi pas, Géo?
0: Venez, on passe la nuit là-bas.
3: Ouais, il est bon ce campement en plus. Ouais, venez là, c'est un bon endroit.
1: Ramenez les sacs à dos.
2: Ah, les petits, vous voulez jouer au foot? Allez-y, pas très loin là. Ouais, ouais, juste là.
1: Restez à côté du campement. Allez, pas dans la forêt.
2: Bon, allez, jouez bien.
0: On va jouer au foot.

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2: Marie,
3: tu as perdu la balle. J'ai perdu la balle. J'ai trop le seum.
4: Ah ouais, je te l'avais dit, je te l'avais dit.
3: J'ai trop cru que c'était Ronaldo. J'ai tiré, elle est partie.
4: Et ouais, mais la balle là, putain, j'ai pas envie d'y aller. Hein.
3: En plus, j'ai vu, elle est partie loin. Viens avec moi, s'il te plaît.
4: On va essayer. Hein.
3: Merci, je t'aime.
4: Vas-y, viens.
3: Comme j'écris, l'ambiance, elle est lourde.
0: Elle est où la balle?
3: Elle est là-bas.
4: Plus ça s'enfonce, c'est loin le cap là.
3: Plus on y va, plus il fait noir.
4: Ouais. Putain. Bon, on va s'arrêter, on va essayer de... On revient tout à l'heure, non?
3: On a déjà avancé.
4: Bon, t'as fini, hein, allez.
3: C'est que là, je tremble, j'ai la chair de poule.
4: Voici.
3: Ouais, mon frère, la forêt, l'ambiance, me rappelle trop une histoire.
4: C'est quoi? Quelle histoire?
3: C'est l'histoire dont celle qu'il faut pas prononcer le nom.
4: Ben, je connais pas, vas-y dis-moi s'il te plaît.
3: L'histoire en fait c'est une histoire d'une femme dont la beauté était sans pareil. Elle était tellement belle que tous les hommes la voulaient. Elle avait un mari pieux, elle était pieuse.
4: Elle ressemble à quoi celle-là?
3: Elle est magnifique, elle est vêtue d'un voile, elle avait un corps sans pareil. Elle aimait son mari de tout son cœur comme je l'ai dit. Mais à un moment, lors de la guerre Maroc-Portugal, son mari et le reste de sa famille fut tué par des envahisseurs portugais. Elle était tellement triste qu'elle s'isole. Pendant quelques jours, elle parle pas, elle mange pas, elle s'isole. Elle tombe en dépression, quoi. Et Skina, elle meurt de chagrin. Quelques années plus tard, elle arrive à Paris.
4: Ah, mais si, je vois c'est qui. Je sais pas l'histoire de... À chaque coup des chats.
3: Ah mais t'es malade, faut pas dire son nom, j'ai trop peur là.
4: Ah oui, c'est vrai, excuse-moi.
3: Dans les forêts comme celle-ci, on ressent l'apparence, la présence d'une femme avec des sabots de chèvre, ressemblant à Aïcha Kandisha. On sait pas vraiment aujourd'hui si c'est vraiment elle, mais... Ses yeux rouges qui envoûtent les personnes proches d'elle, son aura, une aura... apparemment effrayante, qui à la fois attire les personnes vers elle, mais les effraie. Aïcha, maintenant, elle a l'habitude de traîner dans les forêts, proches des rivières. Elle a l'habitude d'envoûter les personnes qui viennent, les tuer, tuer homme ou enfant, n'importe qui, dans la nuit. Ah, il y a quelque chose, il y a quelque chose, il y a quelque chose.
0: Ah oui, ah ah.

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te glisser sous la peau de chaque perso que j'effleure des yeux de mes bouquins débiles. Bon, je te laisse, je vais retrouver mon copain. Ça fait une heure qu'il est en bas. On part deux jours dans les causes du Larzac pour faire du poney ou du saut à l'élastique, je sais plus. Enfin bref, j'espère que toi ça va. À plus.

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0: Picasso. Ça vous dit quelque chose, n'est-ce pas? Dali aussi, j'imagine. Et peut-être même Lorca ou Buñuel, de grands artistes et intellectuels espagnols du début du XXe siècle. Mais alors, seriez-vous capable de nommer des figures féminines espagnoles qui auraient, elles aussi, marqué cette même période? Non? Bizarrement, ça ne m'étonne pas plus que ça. Et pourtant, elles ont bel et bien existé. Laissez-moi donc vous raconter l'histoire de la Residencia de Señoritas, traduisible en français par la Résidence des Demoiselles, qui, de 1915 à 1936, a accueilli de très nombreuses femmes pour leur donner une éducation universitaire. Fondée par l'impétueuse Maria de Maeztu, cette école a réuni sur 20 ans de nombreuses étudiantes, toutes plus audacieuses les unes que les autres, à une période où l'éducation approfondie du genre féminin était bien rare, voire même inexistante. Elles sont tellement nombreuses à y avoir étudié ou à y être allées pour assister à des conférences ou des réunions féministes que j'ai décidé de vous parler de quatre d'entre elles. Il s'agit de Victoria Kent, Juana Moreno Sosa, Clara Campoamor et Josefina Carabias.
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0: Bonjour à tous. Pour ce podcast aujourd'hui sur les associations de notre territoire, nous accueillons Tiphaine, adhérente active de l'association d'Amis Mises au Haut Atlas. Bonjour Tiphaine.
1: Bonjour.
0: Pouvez-vous nous en dire plus sur cette association d'Amis Mises au Haut Atlas?
1: Oui, bien sûr. L'association, elle est née en 2019 à Lente-sur-Lagnon. Son but est de soutenir la population berbère du Haut Atlas au Maroc.
0: Très bien.
1: Le nom de l'association vient du fait que la ville d'Amizmiz, c'est la plus grande ville avant le Haut Atlas où les Berbères vivent, majoritairement du pastoralisme et de l'agriculture. Tout au long de l'année, les adhérents actifs de l'association organisent des actions, comme des collectes par exemple, sur différents thèmes, notamment la scolarisation, l'hygiène, le médical, en accord avec les référents marocains, qui ont d'ailleurs créé une association identique afin de faciliter les échanges. On a mené des projets plus importants que d'autres, entre guillemets, comme par exemple l'apport de lecteurs de glycémie en 2021 ou encore l'achat d'ordinateurs en 2022. Et depuis le séisme qui a eu lieu en 2023, on reste attentif aux besoins de la population au fur et à mesure des saisons et de l'évolution de la situation. Parce qu'il faut savoir que la reconstruction des habitations a à peine commencé depuis le séisme.
0: Et au niveau de notre territoire, menez-vous des actions?
1: Oui, on organise différentes manifestations afin d'informer le grand public de la culture, des traditions et encore de l'environnement de la population berbère. Fin 2024, on a par exemple animé deux soirées autour des mots arabes dans la langue française à Massiac et aussi à Brioude. Et pour 2025, on prépare une soirée autour de la danse où plusieurs associations vont participer et danser sur différents styles. Pour, on l'espère, un bon moment de partage. D'ailleurs, cette soirée, elle aura lieu le 29 mars à Blesle.
0: Merci Tiphaine. Et si nous souhaitons nous investir dans ces associations, comment faire?
1: Alors, vous pouvez devenir adhérent ou adhérent actif en s'acquittant d'une cotisation de 12 euros par an. Et vous pouvez le faire via notre page Helloasso, en tapant le nom de l'association, ou en nous contactant par mail amismis-6o-6atlas@laposte.net.
0: Si nous voulons en savoir plus sur tout ce qui est fait le long de l'année, ce que vous avez fait dans le passé et ce qui va venir, bien sûr.
1: Alors, vous pouvez aller sur notre page Facebook ou notre compte Instagram. On a aussi une page sur le site Helloasso et vous pouvez évidemment aussi nous contacter par mail.
0: Très bien, Tiffaine. Merci.
1: Merci à vous.

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0: Donc le 9 à 9,
1: le 9 à 9,
0: le 10 allongé.
1: 10
0: allongé,
1: 10 novembre.
2: Ouais.
3: Une batterie.

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Bravo à vous, merci. Alors, après ce petit rondo de l'espace, voici une valse à 8 ans de l'espace. Voilà, elle s'appelle Genèse. Alors, d'habitude,

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0: Bonjour à tous. Pour ce podcast aujourd'hui sur les associations de notre territoire, nous accueillons Tiphaine, adhérente active de l'association d'Amis Mise au Haut Atlas. Bonjour Tiphaine.
1: Bonjour.
0: Pouvez-vous nous en dire plus sur cette association d'Amis Mise au Haut Atlas?
1: Oui, bien sûr. L'association, elle est née en 2019 à Lente-sur-Lagnon. Son but est de soutenir la population berbère du Haut Atlas au Maroc.
0: Très
1: bien. Le nom de l'association vient du fait que la ville d'Amis Mise, c'est la plus grande ville avant le Haut Atlas où les Berbères vivent, majoritairement du pastoralisme et de l'agriculture. Tout au long de l'année, les adhérents actifs de l'association organisent des actions, comme des collectes par exemple, sur différents thèmes, notamment la scolarisation, l'hygiène, le médical, en accord avec les référents marocains, qui ont d'ailleurs créé une association identique afin de faciliter les échanges. On a mené des projets plus importants que d'autres, entre guillemets, comme par exemple l'apport de lecteurs de glycémie en 2021 ou encore l'achat d'ordinateurs en 2022. Et depuis le séisme qui a eu lieu en 2023, on reste attentif aux besoins de la population au fur et à mesure des saisons et de l'évolution de la situation. Parce qu'il faut savoir que la reconstruction des habitations a à peine commencé depuis le séisme.
0: Et au niveau de notre territoire, menez-vous des actions?
1: Oui, on organise différentes manifestations afin d'informer le grand public de la culture, des traditions et encore de l'environnement de la population berbère. Fin 2024, on a par exemple animé deux soirées autour des mots arabes dans la langue française à Massiac et aussi à Brioude. Et pour 2025, on prépare une soirée autour de la danse où plusieurs associations vont participer et danser sur différents styles pour, on l'espère, un bon moment de partage. D'ailleurs, cette soirée, elle aura lieu le 29 mars à Blesle.
0: Merci Tiphaine. Et si nous souhaitons nous investir dans ces associations, comment faire?
1: Alors, vous pouvez devenir adhérent ou adhérent actif en s'acquittant d'une cotisation de 12 euros par an. Et vous pouvez le faire via notre page Eloasso, en tapant le nom de l'association, ou en nous contactant par mail à mismise-6o-6atlas@laposte.net.
0: Si nous voulons en savoir plus sur tout ce qui est fait le long de l'année, ce que vous avez fait dans le passé et ce qui va venir, bien sûr.
1: Alors, vous pouvez aller sur notre page Facebook ou notre compte Instagram. On a aussi une page sur le site Eloasso et vous pouvez évidemment aussi nous contacter par mail.
0: Très bien, Tiphaine. Merci.
1: Merci à vous.

0: La question c'est, et si tu devais me raconter ta chanson? Une chanson que t'écoutes souvent, une chanson que tu chantes souvent, qui te revient en tête, ou une chanson que tu vas chercher, que tu vas écouter pour une raison qui t'est propre. Et toi, c'est quoi ta chanson?
1: Une chanson qui me vient là tout de suite à la mémoire, à la tête, je dirais Le Paradis Blanc, Michel Berger. Moi, ça me. Voilà, c'est quelque chose. Voilà, ça, c'est plein de choses dans ma mémoire, plein de petites. Ça me va bien.

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0: Là, je suis donc avec Mariette de l'association Pierre-Roger de Beaufort. Qui est ce Pierre-Roger de Beaufort ?
1: Bonjour, je m'appelle Mariette Pépin. Donc, je fais partie de cette association, Roger de Beaufort. C'était le fondateur de l'abbaye. En fait, si vous voulez, c'est le pape Clément VI qui repose dans cette abbaye. Voilà, cette association organise 2 à 3 concerts par an dans l'abbaye. C'est de la musique vocale, de la musique sacrée, de la musique du monde. On accueille aussi de jeunes professionnels. Les tarifs sont très accessibles. Les conditions d'écoute sont intéressantes, proches de l'authenticité du lieu. Nous sommes très heureux d'accueillir ceux qui veulent participer et aider. Nous avons des bulletins d'inscription. Si vous souhaitez adhérer à l'association, d'être informé, il n'y a pas de problème, nous serons heureux de vous accueillir. Je vous souhaite une bonne soirée à tous.
0: Merci. Et comment on peut être informé alors ? Est-ce qu'il y a un site internet ? Est-ce qu'il y a quelque chose comme ça ?
1: Il y a une adresse mail, c'est M. Marion Olivier, qui reste à la chaise Dieu 4360, qui est président.
0: Et c'est quoi cette adresse mail ? On peut savoir c'est quoi cette adresse mail ?
1: Vous pouvez passer aussi par la chaise Dieu, l'office du tourisme.
0: Ok.
1: Donc 04 71 00 01 16. L'adresse mail, lachaisedieu.tourisme@lepuyenvelet.fr.
0: Ok, donc...
1: Je vous remercie.
0: Merci, donc on ira voir si on a besoin via le site de l'Office du Tourisme ou en allant directement à
1: l'Office du Tourisme. Voilà, donc à l'Office du Tourisme, on peut prendre les billets, les réserver, il n'y a aucun souci.
0: Ok, et merci beaucoup Marianne.
1: Merci et bonne soirée.
0: Bonne soirée, au revoir.
1: Et merci de votre gentillesse et de votre compétence. Au revoir. Merci.

Jackson, Tennessee.

0: Tu nous en dis un peu plus, Étienne, sur ce titre ?
1: Eh bien, bonsoir. Nous avons ouvert la soirée avec Java, sexe, accordéon et alcool. Alors, le thème de ce soir, c'est la boisson. Alors, forcément, bien sûr, tous autant que nous sommes autour de la table, nous avons passé à alcool. Mais je crois qu'il y a du sans alcool. Et personnellement, je vous ai prévu une petite cure.
2: Voilà. Oui, de l'alcool, mais pas que. Bonsoir à toutes, bonsoir à tous. Nous sommes nombreux, nombreux ce soir sur ce plateau. C'est extraordinaire pour la MLF musique en livre à doigts forez. Ce soir, ce sera Martini, limonade et fée verte, donc la boisson. Étienne à la technique, Greg est présent.
3: Salut.
2: Marlou est avec nous. Debout, debout.
3: Oh.
2: Aline également.
4: Bonsoir.
2: Alex, qui nous a rejoint.
5: Bonsoir.
2: Pierre.
0: Bonsoir, Cécile.
2: Bonsoir, Cécile, moi-même. Et Sophie, qui va bientôt nous rejoindre. Pierra, et
0: voilà. Le public.
2: Et la publique. Bonsoir, Pierre.
1: Bravo.
2: Bienvenue sur Radio Super. Il est 19h. Et à 19h, c'est quoi ? C'est l'heure de l'apéro. Et qu'est-ce qu'on boit à l'apéro ? Un pastis bien frais d'Arcelis 1947.

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0: Alors, bah, apparemment, c'était ouvert et ça n'a jamais été fermé, les micros, là. Hein,
1: jamais.
0: Ouais, donc vous avez pu profiter de tout ce qu'on a dit en antenne. Vous avez tout entendu sur ce qu'on a dit, ce qu'on a bu, ce qu'on a fait quand on était bourré. Et aussi sur le prochain morceau qu'on va passer d'un mec. Bah, il chante bien. Après, on peut dire qu'il a quand même un rapport assez problématique avec les meufs. Et apparemment avec les homosexuels aussi, ouais. Quoi. Voilà. Mais il va quand même nous chanter. On le présente ou pas ? Ouais, okay. Il s'appelle Jacques, il est belge, il nous vient de Belgique.
1: Et il a fini pilote d'avion.
0: Et il a fini pilote d'avion. Et donc il va nous chanter la bière.

0: Ok. Et ben moi, j'ai envie de passer un morceau de Fiddler qui s'appelle Cheap Beer. Moi, j'ai fait un petit peu un thème un peu de mon adolescence jusqu'à jeune adulte. Donc, Fiddler, c'est un groupe américain de allez, skate punk, punk des
1: Bien,
0: années
1: ça.
0: 2010, qui a été un peu précurseur de tout ça. Et ben voilà, let's go.

0: Ok, pour Fiddler. Alors là maintenant, c'est pas du punk, hein, c'est carrément de la chanson contestataire des années 60, 70, avec Graham Allwright, donc néo-zélandais, mais qui chante en français, qui a vécu longtemps en France. On écoute Sacrée Bouteille par Graham Allwright. Peut-être.
1: Non, peut-être, peut-être parce qu'en fait. Parce qu'en fait, je m'étais amusé à colorier et du coup, j'avais plus la sélection avec la main sur le truc. Alors, je l'envoie maintenant.
0: Bravo.

Bon, alors il paraît que pour l'instant on n'a parlé que d'alcool à boire, donc je vous propose une petite pause café avec un morceau en français de Hold Laff et Monsieur D, histoire de s'énerver un petit peu et de rester éveillé toute la soirée. Le café.

0: depuis toujours, Canada Dry est doré comme l'alcool. Son nom sonne comme un nom d'alcool, mais ce n'est pas de l'alcool, et c'est pour ça qu'il les altère. Depuis Canada Dry, ce n'est plus l'alcool qui fait les héros.
1: Donc Canada Dry, ce n'est pas de l'alcool, on se rappelle bien. On était... Enfin, moi, j'adorais quand j'étais petite.
2: Est-ce
1: voilà.
2: que j'ai trouvé ça bon?
1: Ben oui, j'aimais bien en plus.
2: Ah ouais, d'accord.
1: Il y a un peu de gingembre, non, dedans, c'est pas ça?
3: Je sais pas. Il me semble, je suis pas sûr.
1: Bon, voilà. Alors, on va passer maintenant de nouveau à une boisson alcoolisée, mais je ne sais pas laquelle, étant donné que je ne parle pas arabe et que j'ai eu du mal à trouver la traduction de cette chanson. D'ailleurs, je ne suis même pas sûre que ça parle d'alcool, mais a priori, oui. C'est une chanson de Shira Rimiti, qu'on appelait la mamie du rail, et bah, qui est une des... précurseur de du rail, quoi, qui est un chant qui a été à la base chanté par des femmes dans les années 20, a priori, notamment dans les... un peu comme dans les champs de coton des esclaves, sauf que c'était dans les vignes de l'ouest algérien, les plaines oranaises, donc pleine colonisation, où il y avait notamment beaucoup de femmes seules qui travaillaient là-bas, parce que, ben, post-première guerre mondiale, évidemment, il n'y avait plus beaucoup d'hommes puisqu'ils avaient autant participé à la guerre que les Français. Voilà. Donc Shira Rimiti, elle, c'est un peu plus tard qu'elle commence à chanter dans les années 40 dans ce qu'ils appelaient les cantinates. C'était des buvettes, en fait, voilà, où il y avait des fêtes. Et donc elle est orpheline, assez jeune, enfin jeune, je ne sais pas, non, adolescente, 12-13 ans. Et elle se retrouve à chanter dans les cantinates. Elle chante, assez bizarrement, la religion. Elle a toujours été très, paradoxalement, plus que bizarrement, pardon, elle a toujours été très croyante. L'alcool, l'amour libre, la pauvreté. Voilà. Et elle est restée en Algérie, je crois, jusque dans les années 70, où elle a dû s'en aller. Et elle a fini à Paris, à la Goutte d'Or, elle a été reprise par Ralette, tout ça, et c'est à ce moment-là qu'elle a commencé à être un peu connue, on va dire fin des années 80, un truc comme ça. Voilà, donc là je vais vous passer une chanson dont je ne sais pas prononcer le titre.
4: Il n'y a pas une histoire sur son nom de famille
1: Ah ouais, pardon, oui, c'est vrai, j'oublie l'essentiel. Ouais, Shira Rimiti, c'est pour Rimiti, remets-moi à boire, en fait. Elle disait Rimiti, et c'est de là que lui vient son surnom. En fait, elles avaient toutes des surnoms, genre il y avait Shira, je sais pas, la tatouée, je ne sais pas le dire en arabe. Shira Rimiti, c'est parce qu'elle disait remets-moi une tournée, et qu'elle le faisait avec son accent arabe en français.
5: Je voulais juste une petite dédicace à une amie qui est née en Algérie qui aime bien cette chanteuse. Donc voilà.
6: Et ben c'est parti.

0: Ouvert. Et bah ça nous dépayse, hein. Et la prochaine chanson, elle va nous dépayser aussi. C'est un collectage de Jean-Pierre Dutertre, Jean-Loup Bailly et Emmanuel Lavinière. Et c'est une chanson d'Ardèche qui a été collectée en 1973. Ah, c'est ni tout jeune ni tout vieux, c'est un peu plus récent que ce qu'on vient d'entendre.
1: Mais c'est l'année de ma naissance.
0: Et cette chanson, oui, il y a plein de gens qui sont, il y a plein de gens qui sont nés cette année, cette même année. C'est une bonne année, voilà. Dédicace à tous les gens qui sont nés en 1973.
1: J'apprends un truc. Il y en a eu d'autres.
0: Voilà. Et c'est René Beton qui était un chanteur et harmoniciste qui nous interprète La Jolie Vigne. Alors on l'écoute et puis j'en parlerai juste après.
2: Après les deux, après. T'inquiète pas, je t'en donnerai d'autres.
3: Bon. Alors écoute. T'as fait pas que moi je suis en forme aujourd'hui. Comme l'autre fois, c'est la même chose. Alors écoutez ces messieurs dames, ou écoutez la jolie chanson que je vous chanterai. Alors celle-là, c'est une belle une chanson de Noël. Alors, prenez pas peur, vous écouterez la chanson tranquillement au direct. Bon, on va commencer. Bon, alors, attendez. Alors, là, tu vous mettez la Marseillaise, j'ai chanté.
4: Ouais, la Jolie Vigne, chante.
3: La Jolie Vigne, il faut chanter.
4: Ouais.
3: Bon, allez, la Jolie Vigne. Bon, attendez. Bon, mais faut pas, écoutez, faut pas tout mélanger. Un chanteur qui chante, faut pas mélanger. Faut jamais rien dire. Oui, mais non, laisse-moi faire. Je vais chanter La Jolie Vigne. Après, je la chante. Et le voilà les jolis cépes, c'est pour la vigne, voilà.

0: Bravo, René.
1: C'est ouvert, oui. Bravo, hein.
2: Quand par contre, que... attends, je vais tenir pour moi, pour toi.
1: Bon, voilà. Ouais. Bah, voilà. Merci, René. Merci René Beton, René Beton d'Ardèche, c'est un document, c'est pas moi qui l'ai enregistré, mais c'est, donc j'ai dit qu'il avait enregistré, et c'est Eric Desgrugillères de l'AMTA, de l'Agence de Musique des Territoires d'Auvergne, qui est sise à Rion, qui m'a fourni ce document aujourd'hui. Voilà, c'est lui qui l'a encodé, et donc c'est un fonds de l'AMTA. Il m'a filé ce document parce que je lui ai dit, mais alors moi j'ai une chanson, en fait j'ai la même chanson en italien, on va l'écouter après, alors, mais pas avec la même musique, mais c'est la même chanson. Alors ça pose la question, d'où viennent les chansons populaires? Là c'est une chanson, lui René Beton, il est paysan en fait, hein, il chante cette chanson et il connaît cette chanson de l'avoir entendue quand il était petit et puis de par quelqu'un qui l'avait entendue quand il était petit. Ça peut remonter au 18e siècle, alors peut-être c'est même une chanson qui remonte à avant. On voit que c'est une ronde, même si on danse plus la ronde en Auvergne, c'est une danse qui a disparu, mais comme on chante, donc là c'est dans l'Auvergne ardéchoise, hein, dans l'Ardèche auvergnate, enfin voilà, comme on chante des rondes en Auvergne, on sait qu'autrefois, on dansait la ronde, même si on la danse plus. Donc, on peut retrouver par les chansons des danses anciennes. Celle-ci peut se danser en ronde Saint-Vincent. Enfin, vraiment, il y en a qui connaissent mieux ça que moi. voilà. Et cette chanson existe aussi en italien. Alors, comment ça se fait qu'on a des mêmes chansons avec des airs différents et des paroles différentes? Parce que ces chansons, c'est des chansons qui n'ont pas d'auteur, qui ont plutôt des milliers et des milliers d'auteurs. Et quand une chanson se crée comme ça à travers les âges, par la mémoire orale des gens qui la chantent et qui l'écoutent et qui la rechantent, eh bien des structures qui se mettent en place. Alors ces structures, en chanson populaire, on appelle ça une découpe. Donc des découpes particulières qui sont des alternances de rimes féminines, de rimes masculines, avec un nombre de vers précis à chaque fois. Et on retrouve cette même découpe à travers toute l'Europe. Et donc là, on va écouter la même chanson, mais qui est en italien et qui s'appelle Danteran Pianta. Alors j'explique un petit peu avant que tu la lances. Etienne, c'est Danteran Pianta. Là, on a vu qu'il y a comme une succession de... Voilà, c'est toute l'histoire du vin, en fait. Ouais, il est dans le cèpe, ça commence par le cèpe, et puis ensuite la pousse, et ensuite la cuve. Ouais, c'est infini, quoi, le
3: la
1: vin.
3: Mais cuve, n'empêche qu'à
1: la fin, à la fin on boit du vin quand même. Hein, jusqu'à
4: la fin et pendant aussi, apparemment.
1: Voilà, mais même, c'est vrai qu'on sent avant,
3: bien, on sent quand même bien le gars un peu attaqué qui décrit tout ce qu'il voit autour de lui, quoi.
1: Voilà. Mais dans l'ordre quand même, dans l'ordre des...
3: Dans l'ordre.
1: Voilà, parce qu'il est paysan aussi. Et cette chanson italienne s'appelle Danteran Pianta, donc de la terre à la plante. Et là, c'est pareil. Alors, je vous en parle un petit peu, quoi, parce que c'est... Elle fait... comme ce sera en italien, je vous dis un peu ce que ça veut dire. Oh, quelle belle plante. Danteran Pianta. Oh, che bella pianta. Col ciribiribin. Ça, c'est une onomatopée. Alors, c'est le langage des oiseaux. C'est un peu mystérieux. Il faut être un peu initié pour savoir ce que ça veut dire. Moi, je ne vais pas vous le dire comme ça à la radio devant tout le monde, bien sûr. Cam piantalvine, qu'on plante la vigne. Donc là aussi, c'est des paysans qui plantent la vigne. Que bonne vigne des pianta, quel bon vin de la plante. Mais alors ensuite, on aussi, dan piantan rapa et dan raspa tina, donc de la, jusqu'à la branche, la grappe, la tina, c'est la cuve, encore, on revient à la cuve, dan tinan crota, de la cuve. Alors c'est pas la crotte, mais en italien c'est la grotte, donc la cave, dans la cave. Dan crotan buta, à la bouteille. Dan buca, à la bouche. De la bouche à la panse, dan pansa, de la panse, et ben ça retourne à la terre. Et voilà, et on a fait le tour. Ensuite, Danteran Pianta, de la terre à la plante. Donc on va écouter, c'est aussi un document de travail de chorale. C'est une version qui a été enregistrée à la rencontre des chorales nomades en 2021. Souvenez-vous, à une époque où vraiment c'était vraiment très très dangereux de se rassembler. Et là, il se trouve qu'au Maquis, dans l'Hérault, il y a 400 personnes qui se retrouvent pour chanter ensemble et se faire une rencontre de chorale. Complètement, moi j'en suis revenu covidé jusqu'aux yeux, bien sûr, mais avec quelques enregistrements sympatoches, dont Danteran Pianta, que grâce à mes explications, vous allez pouvoir comprendre. Et puis on en reparle juste après quand même. Danteran Pianta.

0: Mais alors, Aline, mais c'est quoi la prochaine?
1: Oui, c'est ça. Mais voilà, mais c'est sûr que ça interloque. Parce que comment est-ce qu'on peut écouter une troisième fois la même chanson, mais encore une fois avec des paroles différentes et une musique différente? Parce que cette structure dont je parlais tout à l'heure, cette découpe, voilà, qui est une alternance, elle existe aussi dans cet italien, c'est un italien patoisant, hein, c'est pas de l'italien officiel. Enfin, ouais, voilà. En fait, c'est aussi des chansons à répéter, comme ça, comme on va le voir pour la prochaine, parce que pour la prochaine, vous allez être conviés. Et vous aussi, auditeurs, auditrices, derrière votre poste, dans votre salon,
2: cuisine.
1: Vous pouvez participer à la prochaine chanson.
2: Ou dans votre camion.
1: Bah voilà, dans votre.
3: Dans la voiture.
2: Bon, bref,
1: tout a été dit.
4: On est très loin des algorithmes et de l'IA, très très loin.
1: Donc ces chansons, il y a en général une partie qu'on répète, une partie du milieu qu'on ne répète pas et une troisième partie qu'on répète. Voilà, ça c'est une découpe classique dans ces chansons à répéter. Donc dans celle qui va venir, il y aura exactement ça. Moi je vais dire deux phrases, vous allez répéter ces deux phrases comme ça, en essayant, il y a une quinzaine d'occurrences, en fait vous allez vraiment avoir le temps de l'apprendre. Étienne va compter les secondes encore. Mais là, comme ce sera en direct, tu pourras pas dire encore 20 secondes d'un ton très solennel. Voilà. La chanson suivante, en tout cas, que je vais tenter de vous interpréter dans l'esprit, quand même, dans l'esprit de René Beton, même si je suis carrément plus clair.
2: T'es à jeun déjà.
1: Je suis à jeun. Voilà. Il n'y a pas d'eau de vie dans les cerises. Il n'y a que les cerises qui ont quand même un peu le goût d'eau de vie. Mais bon, puis je crois que je suis le seul à avoir apporté de l'alcool quand même, hein, autant dire, qu'on ne boit pas beaucoup.
0: On voit tes paroles.
1: La chanson suivante, ouais, s'appelle De vigne en vert, justement. Alors, dans la chanson, c'est pas cité le mot vigne et le mot vert, mais tout le reste de l'histoire du vin est cité. Elle a été recueillie par Achille Millien et notée par Jean-Georges Penavert en 1879, donc à Cercy-la-Tour. Dans
2: pas
1: la Nièvre, donc on reste sur notre belle Loire, mais là on descend un peu, ça fait partie d'un corpus de chansons des vins de la Loire, qui est extraite du livre disque Chansons à boire, chanter les vins de Loire, édition du Chasse-Marée, voilà, qui a été publié par le collectif Tradition Orale Ethnocentre. Voilà, donc on reste dans la version que je vous propose a été modifiée par moi-même, par rapport à la version qui a été interprétée par ces néo-folk des années 70, voilà, qui reprenait ce collectage, qui n'est pas un collectage oral du coup, mais un collectage écrit, noté de la fin du 19e siècle, pour faire cette boucle qu'on retrouve dans Dante Rampianta. Voilà, oui, en 1879, Achille Millien et Jean-Georges Penavert ont écrit et noté, écrit les paroles et pris la musique de cette chanson. Et elle a été enregistrée bien plus tard, quoi, bien sûr, par un groupe des années 70 dont j'ai cité les références. Donc vous pouvez mettre reverse. Alors, je vais essayer de me lever un peu si le micro est assez long pour que. Voilà.
0: Soyez indulgents si on chante faux.
1: Alors. Alors.
2: Pardon.
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1: 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J'ai répété moi-même le truc, voilà, mais c'est pour vous montrer maintenant.
2: Je suis pas.
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1: Bravo.
0: Alors, je crois que je me suis un peu mélangé l'air, mais voilà, c'est l'idée qui est là, puis on la fera une autre fois avec l'air un peu plus correct que ça.
2: Des... pour la NLF, c'est
0: donc voilà comment on peut écouter trois fois la même chanson avec un air
3: sans s'en rendre compte
0: et des, et des paroles différentes, mais une découpe. Une découpe, voilà, s'il y a un mot à retenir, c'est le mot découpe.
4: La musicologie
1: et coupe.
0: La découpe, la structure, voilà. Mais découpe.
3: De champagne, oui.
0: Voilà,
4: D'ailleurs, on peut peut-être annoncer que le 14 et le 15 mars, il y a la fête du vin à la Chaise Dieu.
3: La fête pas que du vin.
4: Et qu'il y aura un Radio Super les deux jours sur place. Et qu'il y aura un Radio Crochet le dimanche où vous pourrez venir chanter vos chansons.
3: Et au Radio Crochet, vous pourrez par exemple peut-être chanter les Météores, parce que c'est quand même un groupe qui est fort bon et agréable à écouter. Donc je vous propose une reprise, parce que voilà, ce soir je me suis mis quand même un petit défi, c'est de prendre que des reprises. Et donc là, c'est une reprise des Ramones qui s'appelle « Somebody put something in my drink », parce que ça, c'est une histoire vécue du guitariste, du bassiste des Ramones qui s'est fait mettre un acide dans son verre et qui a eu un petit peu du mal à s'en relever. Voilà, donc je vous laisse ça, repris par les Meteors, et c'est plutôt pas mal. Enfin, vous tuerez. Somebody, somebody, somebody put something.

et c'est Dumbo qui pourrait dire la même chose. Souvenez-vous quand alors on se posait la question, je vais pas vérifier, est-ce que c'est du champagne ou est-ce que c'est de la bière qui est tombée dans ce tonneau qu'il boit accidentellement, et que voit-il Dumbo? Évidemment, des éléphants roses. Donc un extrait de ce film d'animation de 1941, La parade des éléphants roses sur Radio Super.

0: Eh ben, c'était sympa, ça. Hein. Ça nous a changé, quoi. Les Chérard et Mitty, là, elles chantaient dans des cantinas, tu disais ?
1: Ouais, les buvettes.
0: Des buvettes, ouais. Et ça me fait penser, en fait, à si on voyage un peu, mais aussi en Méditerranée quand même, et qu'on va en Yougoslavie, donc on est avant les années 90, on rencontre un gars qui s'appelle Thomas Zdravković. Zdravković, pardon. Et alors, ça, c'est une chanson que moi, on m'a fait découvrir il y a quelques années. C'est un très très bon souvenir, cette chanson, avec la personne qui me l'a fait découvrir. Et Thomas Zdravković, c'est un gars qui a chanté en Yougoslavie des années 60 jusqu'aux années 90. Il est mort en 91. Cette chanson, elle date de 90. Okay. Ça s'appelle Kafana Ye Maya Istina. Ça veut dire les kafanas, qui sont un peu comme l'équivalent yougoslave des cantinas dont tu parlais. Qui sont un peu des trucs, on est quand même dans une histoire de sous-sol, mmh. avec beaucoup d'alcool, et c'est des bars, hein, c'est des sortes de petits bars. Et lui, il chante là-bas, et il chante un peu les amours perdus, il chante un peu la dépression, le malheur, l'alcool, et tout ça, quoi. C'est un peu, on dit que c'est un peu le Charles Aznavour yougoslave.
1: Mais les cantinettes, là, de ce que j'ai compris, c'était carrément les endroits où il y avait les fêtes votives, les mariages. Enfin, c'est vraiment juste, ça veut dire buvette
0: ouais.
1: en arabe, j'imagine. D'ailleurs, je ne sais même pas si ça se prononce cantinette, mais...
0: Je ne sais pas. En tout cas, les kafanas, donc l'équivalent yougoslave, je pense qu'il n'y a pas trop de... On est plutôt loin de la religion, là. On est plutôt... Ouais. Et donc, ce Thomas, là, c'est quand même un célèbre alcoolique yougoslave. Et c'est une de ses dernières grandes chansons, je pense, qui a pas mal tourné, parce qu'en fait, elle est sortie en 90, et 91, c'est là qu'il y a un peu l'éclatement de la Yougoslavie, les guerres, machin, tout ça. Et on peut l'écouter maintenant.

0: C'est bon, et oui, en fait, je me suis complètement perdu dans les sous-sols du bar des Kafana Yougoslaves et j'ai oublié de vous dire ce que ça voulait dire en fait. Kafana Yemaya Istina ou Kafana Yemaya Subdina, ça veut dire les Kafana, donc les bars, c'est mon destin, c'est ma destinée. Et je pense qu'on va glisser doucement de la
1: Et
0: Yougoslavie
1: t'as
0: à la
1: dit,
0: Bulgarie.
1: t'avais dit que c'était, c'est quelle partie de la Yougoslavie?
0: Bah lui, du coup, il s'est retrouvé du côté serbe. Je
1: Serbe.
0: pense qu'il est
1: Ok.
0: plus. Mais en fait, surtout, il est mort juste avant l'éclatement du truc. Donc, il est yougoslave, on va dire.
1: Ok. Merveilleux. Du coup, on continue notre voyage. On reste dans les pays de l'Est avec un morceau pour trinquer et danser d'un artiste qui s'appelle Ivo Dimchev, qui nous vient de Bulgarie. Il a 42 ans. Je l'ai découvert au Transmusical de Rennes cette année. Pour vous faire un peu le tableau, il faut imaginer un grand gars avec la moustache de Freddie Mercury, la voix entre celle d'Elvis Presley et le chanteur de Beyrouth, mais l'exubérance de Lady Gaga. Il est queer, bizarre, il a une amplitude vocale de malade, il pourrait chanter de l'opéra et il n'a pas du tout besoin de son autotune pour chanter. Et là, je vous fais écouter le morceau Vodka pour trinquer en russe, du coup. Et vraiment, ça vaut le détour. Alors sortez vos claquettes et dansons. Nazdarovia!

0: Eh bien, nous y voilà après les pays de l'Est, donc après la Yougoslavie, la Bulgarie. Il y a un nom de groupe qui sonne vraiment un peu comme là-bas, c'est le hasard, un groupe de hip-hop de l'Île-de-France qui s'appelle les Svinkels. Alors vous allez reconnaître dans ce morceau qui s'appelle « Bois mes paroles », le sample qui a été utilisé pour ce morceau, c'est un fameux morceau de Robert Palmer qui a été utilisé dans les années 80 pour une bière hollandaise dont je tairai le nom. Vous allez reconnaître donc les Svinkels, c'est « Bois mes paroles ».
1: La Heineken ?

0: Kiko.
1: Et moi, je vous propose de continuer sur la route de mon adolescence. Et j'ai envie de vous présenter évidemment un groupe bien connu qui s'appelle Ludwig von 88. Et le morceau que j'aimerais passer s'appelle Bière et Punk. Et je pense que mes parents avaient de quoi s'inquiéter.
2: Ouais,

0: Bonne nuit, Papronelle.
1: Bonne nuit, les petits.
0: Bonne nuit, nounours.
2: Pardon.
3: Qu'est-ce qu'elle a fait de nous, la bière? Alors, je vais passer au vin. Et alors, un truc un peu plus imagé, on va dire. Ça s'appelle Lilac Wine et c'est une chanson de James Shelton, mais interprétée par Nina Simone. C'est le vin de Lila, Lilac Wine. Et c'est une espèce de métaphore du sentiment amoureux. La chanson, l'ivresse de l'amour, quelque chose comme ça.
2: Mais c'est magnifique.
3: Ouais. C'est beau, hein?
2: Allez, j'en vois.

0: Donc c'est moi qui parle en fait. Tu veux pas désannoncer, dire un petit peu l'ambiance, tout ça?
1: Non, non, non.
0: Ok. Bon.
2: C'est compliqué d'enchaîner sur Dynasty.
3: Ouais, elle dit que c'est compliqué d'enchaîner.
0: Qui ça?
4: Bon, c'est peut-être le moment pour meubler, de dire que d'annoncer, même si c'est fermé depuis, même si c'est, et oui,
3: mais comme
4: c'est
3: il
4: fermé
3: a réussi à s'insérer dans le truc, trop bien. Alors, mais le mec 1h23, crème, hein.
4: Mais puisque ça ferme à 19h, mais vous inquiétez pas, vous pouvez y aller à partir de 9h à peu près demain matin. Il y a à boire,
0: non,
4: à la librairie Tout un Monde,
0: c'est
4: à 10h. Voilà, faut attendre 10h. Donc à la librairie Tout un Monde à Ambert, il y a à boire. Mais tous les jours, à boire de France Bartelt aux éditions de l'Arbre Vengeur, collection livre de caisse, mais livre et l'apostrophe, vous voyez le jeu de mots. C'est, bon, c'est, en fait, c'est un tout petit bouquin qui vous coûtera à peine une poignée d'euros, peut-être pas plus cher qu'une coupe de je sais pas quoi. Trois dialogues de bistrot menés fermement au comptoir par des piliers de bar. Voilà, ça s'appelle À boire, c'est devant la caisse justement, à la librairie Tout un Monde. Il y a à boire à la librairie Dans la Forêt à la Chaise Dieu, mais là c'est vrai.
0: Et alors du coup, ça me permet d'enchaîner avec Deportivo. Les bières aujourd'hui s'ouvrent manuellement. C'est une reprise de Mieux Sec, de l'album Boire de 1990, c'est quelque là.
3: 95.
0: Ouais, ouais. Alors j'arrive jamais les dates quoi. Donc voilà, ça va nous changer de Nina Simone et de la librairie Tout un Monde.

0: Et voilà, donc après la bière, ça va être simple et ça va être rapide. Georges Brassens, le vin.
1: Ça, c'est de l'enchaînement.

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0: Peut-être qu'elle buvait de l'eau gazeuse, mais elle buvait aussi probablement du vin, de la bière, de la fine, de la suze, de l'absinthe. C'est Nita Joe, c'est mon coup de cœur découverte pour cette émission. On a peu d'infos sur Nita Joe, on sait qu'elle est née à Paris en 1880. Elle chantait l'amour déçu, les bas-fonds parisiens et de Los Angeles, parce qu'elle a aussi un peu voyagé. Elle parlait d'alcool et de drogue. Et ce morceau a été composé, enregistré en 1936, et il s'appelle « J'ai soif », c'est Nita Joe.
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1: Ah, ah bah, c'était un beau voyage dans le temps. On va faire un petit saut dans le temps et dans l'espace pour aller en Irlande écouter un groupe de punk, folk, rock irlandais qui s'appelle les Pogues. Ah, non, je vois qu'il y a des petites... Si, c'est bon.
2: Ils sont irlandais, même si Shane McGowan est né en Angleterre, mais voilà, il est irlandais.
1: Ouais, il est quand même bien irlandais, ouais.
3: Et il est sous comme un Polonais, surtout. Oui.
1: Ouais. Bah, justement, il est mort il n'y a pas si longtemps que ça. Et il a quand même bien tenu. J'ai essayé de trouver une version de cette chanson qui s'appelle Streams of Whiskey. Je pense que ça veut dire des rivières de whisky ou genre des courants de whisky, quoi. Dans le clip est rigolo, si vous regardez sur YouTube, ils se cachent dans des tonneaux et tout, c'est rigolo. J'ai cherché une version où ils étaient avec les Dubliners, un autre grand groupe de folk irlandaise, très très bien, avec Luke Kelly qui chante. Mais j'ai pas trouvé, donc on va écouter que les Pogues qui chantent Streams of Whiskey.

0: Tu as toujours aimé l'eau.
1: Je préfère le rhum. Le rhum, c'est bon.
2: Rentre au port. On y trouvera du rhum. Et des filles affriolantes.
3: Et oui, du rhum. Je vous emmène dans les tropiques après cette petite tasse de café. Je vous fais découvrir Onda Tropica, un groupe formé en 2012 par la bande de Fuente Cumbiero et le DJ anglais de Quantic, qui se sont tous mis à 35, faut imaginer 35 gars complètement bourrés, qui ont fini le rhum et qui se sont dit on va faire une chanson qui s'appelle Iron Man, parce qu'en espagnol, Ron, ça veut dire le rhum. Et en gros, ils se sont dit que le rhum était fini et ça donne ça.
4: Error.

Bah voilà, on va revenir maintenant en France avec Agnès Bihl, qui est une autrice, compositrice, interprète de la région de Paris, de la région parisienne. Et on va écouter Gueule de bois.

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0: vous aide à retrouver la vitalité qui est en vous.
1: Alors Marlou, tu vas éliminer un peu ou bien
2: Non, je vais plutôt parler des dangers de l'alcool.
1: Ah.
2: Et plus précisément de l'absinthe.
1: Ah, quand même.
2: Jean-Yann, une chanson des années 50.
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0: et je parle dans un masque qui lui-même parle dans un micro. C'est peut-être pas très agréable à entendre. Donc, je vais faire vite. Marlou, tu disais, mais il n'y a pas beaucoup de filles pendant cette émission. Je suis d'accord avec toi. Alors, j'aurais pu passer, on aurait pu passer à Portez-nous à boire, un chant breton de Jeannette Maquignon, de 1979. Ou alors Monique Morelli qui chante Ronsard Révillon, un morceau très beau, très poétique qui s'appelle Pour boire dessus l'arbre tendre. Mais malheureusement, on n'aura pas le temps de tout diffuser. Moi, je vais clore ma sélection. Tu voulais dire quelque chose ?
1: Ouais, et Greg aussi. Moi, je disais juste que j'aurais bien aimé passer un extrait de Marguerite Duras où elle parle de l'alcool, mais pas possible. Mais...
2: Il y avait une chanson des Ultrasonicas, qui est un groupe mexicain de meufs là, qui s'appelle Damechela, donne-moi de la bière.
0: Ah ouais. Et ben là, ça enchaîne pas trop mal, parce que là, alors j'en profite pour faire une petite dédicace à Pierre, ici présent, autour de la table. C'est un groupe de heavy metal américain, de la fin des années 80, un groupe de meufs. Heavy metal américain des fins des années 80, elles n'ont pas fait grand-chose. Mais ce morceau est quand même assez culte et ça répond vraiment à ce que tu viens de dire. Parce que le morceau, ça s'appelle « I wish you were a beer ». Si seulement tu étais une bière, c'est les Cycle Sluts from Hell sur Radio Super.

0: Eh bien, nous revoilà sur Terre après cette petite envolée bien pêchue, ma foi. Donc moi, je suis dans l'embarras. Je suis dans l'embarras parce qu'il me reste trois morceaux. Alors, on va faire un petit peu pourri à la fin de l'émission. Mais pour l'instant, je vais faire... plouf, plouf, plouf, ça sera... Allez, voilà.
1: Ou alors, on passe les, non, les chansons en accéléré, comme sur TikTok.
0: il fallait quand même un morceau de Dead Kennedys pour que cette soirée reste honorable. Donc, du coup, je vais vous passer Too Drunk to Fuck. Je ne sais pas si je vous traduis, mais enfin, voilà, trop bourré pour baiser. Et c'est repris par Nouvelle Vague pour avoir un petit peu plus de poésie.
2: Après, on était trois à avoir proposé cette chanson ce soir.
0: Hein. Ouais, tous les mêmes énervés que d'habitude. Ok, ouais. Et bien voilà, c'est parti.
3: Non mais il dégueule pas vraiment.

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1: Elle était trop bourrée pour baiser. Mais ces deux gars-là, eux, ils ont trop froid. Du coup, pour se réchauffer, ils vous proposent une petite caipirinha. C'est Jojoa et Lieutenant Nicholson qui continuent leur petit groove afro-brésilien avec vous ce soir.

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